Alors j'avance, j'apprends, je grandis et je construis. C'est ça la vie.